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0: collective proche de vous.
1: Vous savez, mesdames et messieurs, que la province française a été voici quelques mois secouée par des scandales d'un genre particulier. Des notabilités, des commerçants, des hauts fonctionnaires se sont trouvés impliqués dans des histoires de détournement de mineurs. Je vous ferais préciser qu'il ne s'agissait pas de petites filles. Il a même paru un instant qu'on se trouvait là en présence d'une sorte d'épidémie, puisque successivement, Tours, Montauban et La Rochelle furent le théâtre d'arrestations sensationnelles. Je voudrais vous raconter ce qui se passe dans une petite ville que je connais bien, où j'ai quelques attaches, rassurez-vous, assez lointaines. Mon choix étant fait depuis longtemps. Il n'y a plus à y revenir, tout au moins pour l'instant. 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Et en attendant, je vous raconterai ce qui se passe dans ma petite ville en un tableau de mœurs provinciales moderne. 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
1: Eps, il a du feu le mignon.
2: Non, il a pas de feu. Il a plus de feu enfin.
1: Il a plus que sa queue. Il est perdu. Il cherche quelque chose.
2: Et toi, qu'est-ce que tu fous là toute seule? T'attends quelqu'un?
1: Je t'attendais toi, mon goujat, si tu as ce qu'il faut.
2: Comment ça? Et comment ça, ce qu'il faut?
1: Bah, pour quelques tickets, je te suce. Et tu me pipes mot.
2: Hein?
1: Mais tu as l'air tellement raide.
2: Mais toi, tu as l'air tellement laide.
1: Ah, tu sais, j'en masse et des payeurs.
2: Oh, t'as de sacrées airs de Marguerite Steinol quand même.
1: Connais pas. Par contre, ta présence me rend toute laiteuse, tu vois pas?
2: Ma montre. Ça tirait ma montre?
1: Ouais.
2: J'ai plus besoin d'horreur de toute façon.
1: Bon, les 30 glorieuses sont passées, hein. Allons au moins un. Allez, suis-moi.

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0: Les rendez-vous de la Maquis, c'est sur Graffiti avec le rassemblement des maisons de quartier qui nous propose des idées de sortie et d'ateliers. Figurez-vous que nous allons partir direction le quartier de Val d'Ornay. En compagnie de deux bénévoles de la maison de quartier, il y a Annie d'un côté. Bonjour Annie.
1: Bonjour.
0: Et accompagnée de Marilyn aujourd'hui. Bonjour.
2: Bonjour.
0: Bienvenue toutes les deux pour nous parler de ces puces des couturières deuxième édition qui revient après un franc succès l'année dernière. On y reviendra. Mais tout d'abord, Annie, je me tourne vers vous pour commencer. Oui. Vous êtes un peu à l'initiative de cette démarche. De quoi s'agit-il exactement, ces puces couturières? Alors, qu'est-ce que c'est?
1: Les puces des couturières, en fait, c'est sur le même principe que les vides-greniers. C'est-à-dire que il y a des personnes qui sont exposantes et qui viennent, qui vident, en fait, qui en profitent pour vider leur placard de tissus.
0: Le dressing, on va éviter tout ça un petit peu.
1: Alors, le dressing, non, parce qu'en fait, ça tourne autour de tout ce qui touche la couture, donc des pièces de tissu, du fil, des aiguilles, enfin tout ce qui tourne autour des fils et des aiguilles et de la couture en général.
0: D'accord.
1: Et puis le concept, en fait, c'est comme un vide-grenier, en fait, sauf que voilà, c'est uniquement la couture.
0: Et ce n'est pas seulement...
1: Et loisirs créatifs, pardon.
0: Voilà, c'est ça. On ne va pas seulement se procurer des tissus, on va aussi pouvoir un peu coudre sur place aussi, c'est ça?
1: Eh bien, en fait, les personnes qui exposent ont principalement du tissu, mais après, tout ce qui tourne autour de la couture, donc il y a des boutons, enfin, il y a plein de petits trésors, en fait. Hein. Mmh. Pour les personnes qui connaissent la couture, il y a plein de petits trésors à dénicher. Et puis, l'intérêt, c'est aussi que on peut... c'est un peu vertueux parce qu'en fait ça permet à certaines de vider leur placard. Il y a des personnes qui sont très productives en couture et donc qui se retrouvent avec des stocks de tissus, de matériel et de choses comme ça. Et pour celles qui souhaitent s'équiper à pas cher, et ben en fait c'est hyper intéressant parce qu'on trouve des pièces pas très chères pour faire voilà, pour faire des accessoires, pour faire même des vêtements. Enfin, franchement, l'année dernière, il y avait des petites pépites. Hein,
0: ah oui, oui,
1: surtout. De la dentelle, il y avait plein de choses intéressantes.
0: Et ça a rencontré un franc succès, Marilyn aussi. Il y avait du monde l'année dernière.
2: Il y avait beaucoup de monde. On s'est trouvé avec trop de personnes pendant un temps. Il a fallu réguler les entrées.
0: Victime de votre succès, ouais. Finalement, la couture, ouais. Ça marche bien.
2: Ouais, ça marche très bien. Oui. Et puis, on a échangé beaucoup de conseils aussi.
0: Ouais.
2: Et ça, c'est important parce que pour les novices... Elles rencontrent un problème, on leur donne des conseils et ça fait qu'elles arrivent à faire mieux les choses.
0: C'est aussi un moment de rencontre, de partage. Peut-être que de futurs adhérents aussi de la maison de quartier vous ont rejoint après cette expérience peut-être.
2: Oui, il y en a qui sont venus à notre atelier, hein, je pense.
1: Ouais, je sais plus si c'est suite à ça, mais en tout cas, oui. Ouais. Ça, puis c'est vrai que c'est des moments conviviaux, c'est des moments d'échange, c'est des moments de partage. Et puis, il y a une bonne ambiance, c'est convivial, en fait.
0: Bah, bien entendu, évidemment. Voilà. Alors, c'était un franc succès l'année dernière. Souhaitons-le aussi pour cette année. Ça va se passer le 30 mai dans la maison de quartier de Val d'Ornay.
1: Alors, cette année, en fait, en raison du succès qu'on a rencontré l'année dernière, on a donc des places à l'intérieur, effectivement, et on a ouvert des places en extérieur.
0: D'accord.
1: Parce que, voilà, pour que tout le monde puisse exposer et sans qu'il y ait des embouteillages.
0: Sans qu'on ait à se marcher dessus non
1: voilà.
0: plus.
1: Voilà. Donc, actuellement, toutes les places en intérieur sont réservées, mais il reste encore quelques places en extérieur. Donc, les gens qui souhaitent encore s'inscrire, c'est encore possible.
0: Bien sûr.
1: Et on peut s'inscrire uniquement sur LOSO.
0: Sur LOSO,
1: donc, il y a un code.
0: Que vous retrouvez sur le site amaquis.fr, évidemment.
1: Voilà, exactement. Mmh.
0: Pour la maison de quartier du Val d'Ornay. Ce sera le 30 mai pour toute la journée, hein, d'ailleurs. Hein, 9h30, 17h.
1: Oui.
0: À mettre en place, ça se fait assez facilement. Comment ça se passe avec l'équipe des bénévoles?
1: Bon, en fait, on se retrouve la veille pour installer les tables.
0: Mmh.
1: Et puis, les dames qui exposent arrivent le matin. On ouvre à partir de 8h pour les exposants. Et du coup, les personnes installent leur stand. Nous, on les accueille, on les accompagne, on leur offre un petit café. Enfin, voilà, c'est très sympa. Hein.
0: Bien sûr.
1: Il y a un bon esprit. Mmh. Et puis après, les gens viennent. On attend autant de public que l'année dernière. Franchement, on a eu vraiment beaucoup de monde et c'était très agréable, quoi. Donc, oui, ça se passe comme ça. Il y a un petite chose qui est importante, c'est que cette année, c'est les jeunes du, les jeunes de, des maisons de quartier, là, les jeunes de la Maquis qui vont tenir le bar et les, qui vont faire des crêpes. Enfin, donc voilà, il y a un échange de générations, c'est sympa, quoi. Enfin, nous,
0: donc vous venez
1: on aime bien cette idée-là, quoi.
0: Cette passion autour de la couture, ce sera ce samedi 30 mai, 9h30-17h. Rendez-vous à la maison de quartier du Val d'Ornay avec toute l'équipe de bénévoles prêts à vous conseiller aussi, à vous guider le mieux possible. Et venez nombreuses et nombreux, car oui, aussi, les hommes sont les bienvenus. Hein. Vous parlez des dames, hein, mais bien entendu, les hommes se mettent à la couture un peu plus maintenant.
1: L'année dernière, on avait un exposant.
2: Un homme, oui. Un homme qui exposait.
0: Donc, il y en a pour tous les goûts. N'hésitez pas à vous y rendre ce samedi 30 mai.
1: Par curiosité, on invite les gens à venir voir un petit peu.
0: Mais oui, aussi boire le café aussi le matin. C'est toujours agréable de passer du temps ensemble avec les habitants du quartier, non seulement de Val d'Ornay, mais bien sûr de toute La Roche-sur-Yon. Vous êtes tous les bienvenus pour participer à cet événement samedi 30 mai, donc 9h30-17h, maison de quartier du Val d'Ornay. Merci à toutes les deux, Annie et Marilyn, d'être venues nous en parler. Je vous souhaite d'avance un très bon week-end de couture, donc.
2: Merci.
0: Avec toujours un franc succès. À bientôt.
2: À bientôt. Merci.
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0: les solutions emploi de graffiti. C'est chaque semaine sur les bonnes ondes en compagnie de Bruno Meilloux de l'AFPA. Bonjour Bruno.
1: Salut Bastien.
0: Avec tous ces partenaires que nous découvrons au village des solutions de l'AFPA, la chronique de graffiti s'intéresse à un nouveau partenaire aujourd'hui. Avec qui es-tu venu ?
1: Eh bien aujourd'hui, on a le plaisir d'accueillir Tiffany Renaudin de la CPAM.
0: Bonjour.
1: Grande maison, la CPAM.
0: Bonjour. Oui, c'est vrai que la caisse primaire d'assurance maladie, c'est un sigle qu'on commence à bien connaître sans forcément savoir toutes les différentes activités que propose la CPAM. Justement, pour attaquer, rappelons rapidement, de quoi s'agit-il exactement, Tiffany ?
2: Oui, tout à fait. Alors, la CPAM, la Caisse Primaire d'Assurance Maladie, a pour mission de garantir l'accès aux droits et aux soins par le biais du versement de certaines prestations. On rembourse les soins quand une personne va voir le médecin, on rembourse les soins. Quand les personnes sont en arrêt de travail, on verse les indemnités journalières. On a aussi un rôle de prévention. Donc on a des messages de prévention à faire passer auprès des assurés. Donc voilà nos grandes missions.
0: Pas mal de missions déjà hein, en soi. Mais alors c'est vrai que dans Solutions Emploi, il y a emploi. Quel est le lien entre la CPAM et le retour à l'emploi ?
2: Tout à fait. L'objectif, enfin, la finalité, c'est de lever les freins périphériques à l'emploi. Et dans ces freins périphériques, on peut retrouver la santé, qui peut être un frein à l'accès à l'emploi. Donc, il faut être en bonne santé pour aller travailler.
0: En général, oui, c'est vrai. Et donc ça aussi, la CPAM le surveille de près. De quelle manière, alors ?
2: Dans l'idée, la grande phrase, c'est prévenir. Enfin, il vaut mieux prévenir que guérir. Donc, l'idée, c'est de préserver la santé des personnes par des droits, s'assurer que les droits sont bien ouverts pour que les personnes puissent consulter un médecin, consulter un dentiste, etc. Et après, si la personne est malade, là, il y a des remboursements de soins ou d'autres choses qui peuvent se mettre en place.
1: Il y a un sujet qui est hyper important derrière Solutions Emploi, où on peut effectivement un peu naturellement, comme tu le dis Bastien, se poser la question de savoir comment est-ce qu'on y accède à l'emploi. Mmh. Mais dans le sujet de l'emploi, il y a aussi comment est-ce qu'on y reste un emploi. Et on sait que les parcours cabossés ou les difficultés ou les problèmes que l'on peut rencontrer dans un parcours ne sont pas que forcément avant d'y arriver à un emploi, comme on dit quand on est out, mais on peut aussi les rencontrer quand on est en emploi. Et là, de ce point de vue, la CPAM est évidemment un acteur hyper important aussi pour sécuriser les gens qui sont dans leur situation d'emploi.
0: On pense aussi, par exemple, à l'accessibilité du travail, notamment pour les personnes handicapées. Là aussi, la CPAM peut jouer un rôle, en tout cas, ça peut être un exemple que vous rencontrez de temps en temps ?
2: Alors, on ne va pas trop être sur le champ du handicap spécifiquement. Nous, on va vraiment être sur l'accès aux soins des personnes en situation de handicap. Alors, il y a un dispositif qui s'appelle Handifaction. C'est un baromètre qui permet aux personnes en situation de handicap de répondre à un questionnaire dès lors qu'elles ont consulté ou qu'elles n'ont pas réussi à consulter et expliquer les raisons des difficultés d'accès aux soins et faire remonter leurs difficultés. Nous, on va être vraiment sur cette partie soins pour les personnes en situation de handicap.
0: Ce partenariat créé avec l'AFPA, il a donc du sens. Qu'est-ce que l'on peut découvrir lors des réunions qui vont se dérouler dans le village des solutions, Bruno ?
1: Alors, des réunions qui ont lieu déjà, évidemment. Hein. On en a eu un certain nombre d'actions qui ont été organisées conjointement avec la CAF, CPAM et CAF ensemble. On réfléchit notamment à la possibilité de venir, pourquoi pas, y ajouter d'autres types de prestations, comme les URSSAF, par exemple, pour ceux qui seraient plutôt dans une posture de créateur d'entreprise. Donc là, ce sont des interventions qu'on a prévues cette année dans une première convention, au nombre de 4 interventions dans l'année auprès des bénéficiaires, des personnes et salariés de l'AFPA. L'idée était de mesurer quand même déjà si effectivement il y a avoir une audience suffisante. Il ne s'agit pas de faire déplacer les gens s'il n'y a personne devant.
0: Bien sûr.
1: Et puis ça rencontre un franc succès. Hein, on se l'est dit encore en commission récemment, puisque le village c'est aussi un pilotage. Donc on met en place des commissions pour pouvoir faire un état des lieux de ce que l'on met en œuvre. Et ça rencontre vraiment un franc succès. Donc pour l'année prochaine, on réfléchit d'ores et déjà à multiplier par 2 ou par 3 ce type d'intervention qui permettront évidemment de pouvoir aller vers le plus grand nombre.
0: Que viennent chercher les usagers quand ils viennent à l'AFPA ou participer à ces réunions ?
1: Eh bien, ils viennent chercher, alors je laisserai Tiffany compléter par rapport aux interventions qu'ils peuvent faire, mais ce qui est sûr, c'est qu'on est vraiment dans une logique de prévention. Souvent on dit les urgences, pour donner cet exemple-là, enfin, en tout cas moi c'est un sujet qui m'intéresse assez bien, les urgences ont été créées non pas pour forcément s'occuper de tout le monde, mais pour faire le tri entre les différentes situations. Mmh. Et souvent on prête à dire que des gens pensent qu'ils sont malades alors qu'ils n'ont rien, et puis d'autres pensent qu'ils n'ont rien alors qu'il serait temps de faire quelque chose. Ouais. Et de ce point de vue, par exemple, l'organisation de bilan de santé, quand on est dans une phase amont pour aller vers l'emploi, eh ben, ça peut permettre, avant que ça soit trop compliqué, de déceler ici ou là déjà les situations qui pourront les rendre plus difficiles pour aller vers l'emploi. Ouais. Donc, on est bien dans une logique de prévention. C'est un accueil open, j'ai envie de dire, c'est-à-dire que les gens arrivent. C'est une présentation très générale. Je vais laisser Tiffany compléter, mais moi, il y a un sujet que je trouve génial, par exemple, c'est quand on parle de sécurité sociale. Ouais. Sécurité sociale, on va penser CPRM un peu naturellement. Alors que derrière sécurité sociale, ce sont les différentes branches de la sécurité sociale qui vont à la fois évoquer évidemment le logement, la parentalité avec les caisses d'allocation familiale, mais c'est aussi la retraite, par exemple. Et c'est demain la dépendance. Est-ce que demain, une sixième branche verra apparaître effectivement le sujet de la dépendance ? Tout ça, c'est la sécurité sociale. Et donc, en définitive, la simple présentation de ces interventions est hyper intéressante pour tout le monde.
0: Mmh. C'est là aussi que oui, il faut apporter de la clarification aussi. Hein. Je pense que c'est ça le plus gros travail.
2: Non oui, oui, oui, c'est vrai que toujours quand on intervient auprès des publics, on introduit toujours nos présentations par c'est quoi la sécurité sociale, comme vous le dites. Et très souvent, on agit avec la CAF parce que c'est très intéressant de les avoir à nos côtés et de se présenter en parallèle pour pas qu'il y ait de confusion. Donc voilà, après, on a des grands messages à faire passer. Je vous l'ai dit en introduction, nos grandes missions. Mais derrière ça, il y a des dispositifs qu'on connaît peu ou mal. Donc on revient sur les droits de base, on reprend la consultation chez un médecin, comment ça se passe. Il y a un remboursement qui est fait par la sécurité sociale, mais aussi une partie complémentaire. Donc là, on a la complémentaire santé solidaire, qui est une mutuelle qui est soit gratuite, soit ça nécessite une participation forfait financière.
0: Qui reste très accessible.
2: Qui reste accessible, voilà. Et qui est destinée aux personnes qui ont des revenus modestes. On présente ça, on présente aussi nos services en ligne avec le compte Amélie et mon espace santé. Donc le compte Amélie, c'est vraiment pour faire les démarches administratives, le suivi des remboursements. Mmh. Alors que mon espace santé, c'est vraiment un carnet de santé numérique. Donc on explique bien la différence entre les deux. Parfois, ça peut être un...
0: Oui, c'est vrai. Voilà. Il y a beaucoup de choses à savoir, finalement. Voilà. Tout est regroupé dans certaines applications, sur certains sites. Mais c'est vrai que voilà, ce besoin de clarification, il est nécessaire, hein, forcément.
2: Tout à fait. Mmh. Et puis, comment on contacte la CPM ? Via quel canal ? Quel est le canal le plus adapté ? Là, ça fait un an qu'on développe aussi le rendez-vous téléphonique. On pourrait avoir le réflexe de se rendre dans les caisses primaires, mais en fait on développe de plus en plus le rendez-vous téléphonique qui correspond à un besoin aussi des personnes, parce que avec les horaires d'ouverture, il faut aussi se déplacer. Le rendez-vous téléphonique qui correspond à un besoin aujourd'hui, donc on en parle de plus en plus. On parlait des examens de prévention en santé au centre d'examen de santé, ça permet vraiment de faire un bilan sur sa santé. C'est un lieu unique, un temps dédié, où on rencontre plusieurs professionnels de santé, donc c'est vraiment important. Donc c'est dédié aux personnes qui sont les plus éloignées du système de santé, ou aussi qui n'ont pas de médecin traitant, donc qui n'ont pas fait de bilan, d'examen depuis un certain temps.
0: Ce qui n'est pas toujours facile à avoir en Vendée, hein, et soyons honnêtes. Hein.
1: Et oui, puis ça peut être une inquiétude pour les gens qui pourraient être en situation de reprendre l'emploi. Ouais. Parce que tu le dis très bien, un peu naturellement, on peut se dire, ouais, mais si je travaille, comment est-ce que je vais pouvoir accéder finalement au service public pour les différents besoins que je peux avoir. Et donc on voit bien ce déploiement de la dématérialisation des services publics pour permettre justement au plus grand nombre d'accéder à ces droits. Encore faut-il que les gens soient au courant. Mmh. Et ça, je le dis moi avec importance, parce que je crois que c'est un des enjeux forts de la logique du village des solutions, c'est de rendre finalement les gens autonomes. Mmh. Autonomes face à toute l'acquisition des droits dont ils peuvent avoir besoin, autonomes dans les démarches différentes qu'ils doivent pouvoir mener. Et donc de ce point de vue, eh bien, les interventions de la CPM ou de la CAF rentrent évidemment tout à fait dans le concert.
0: Et bien sûr, ce village des solutions l'aurait totalement ouvert. Rappelons-le,
1: absolument.
0: C'est gratuit, vous pouvez vous rendre sur place et rencontrer des professionnels, non seulement des services de santé, mais autres, hein, avec tous ces partenaires que nous découvrons dans les solutions emploi de Graffiti. Pareil, pour pouvoir y participer, Bruno, le plus simple, c'est de se rendre sur le site de l'AFPA.
1: Voilà, alors, encore une fois, bon, je redis à chaque fois, le site AFPA, c'est un site national, ouais. Et chaque village est une logique de territoire, une logique de centre, et donc c'est un peu compliqué de pouvoir communiquer aujourd'hui très directement de cette façon. Mmh. Mais dans tous les cas, assez naturellement, on peut évidemment se rapprocher des services en ligne, là pour le coup de la CPM, pour savoir comment est-ce que les choses se déroulent. Et autrement, on se rend très directement au centre AFPA de La Roche-sur-Yon, un passant-père, où là, les collègues seront contents de pouvoir informer quel est l'agenda des interventions. Aujourd'hui, c'est assez mécanique que l'on met en œuvre ça, notamment avec les dispositifs prépa compétences que l'on a évoqués récemment avec France Travail, et pour lesquels les publics, évidemment, ont un accès un peu privilégiés, si je puis dire, puisqu'ils sont en lieu et place avec la CAF et la CPAM. Mmh. Mais demain, le but de la démultiplication de ces interventions, c'est bien sûr de pouvoir rendre ça possible au plus grand nombre.
0: Et bien, le rendez-vous est donc donné. Merci à tous les deux d'être venus nous en parler. La CPAM, qui fait donc partie du village des solutions de l'AFPA. Bonne journée, Tiffany. Et merci, Bruno, d'être venu nous présenter un nouveau partenaire. On se retrouve très bientôt pour de nouvelles infos autour de l'AFPA. Au revoir.
1: Salut, Bastien.
2: Merci, au revoir.
1: Au revoir, Tiffany.
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0: un jeune auteur de 32 ans, a fait de sa propre vie la matière de l'essentiel de ses livres depuis la parution en 2014 d'En finir avec Eddie Bellegueule. Édouard Louis est ce qu'on appelle un transfuge de classe. Il vient d'une famille extrêmement pauvre du nord de la France et il a déjà consacré plusieurs livres à son histoire personnelle, mais aussi à des membres de sa famille, son père, sa mère. Dans l'effondrement, il évoque cette fois son frère aîné, mort à 38 ans d'alcoolisme, et les étapes successives de sa chute, de son effondrement, comme nous l'annonce le titre. Alors j'aime beaucoup la première page du récit, qui apparaît, comme vous allez le voir, choquante dans sa franchise. Édouard Louis, comme à son habitude, ne s'épargne pas, et il n'est pas non plus les lecteurs, les lectrices. « Je n'ai rien ressenti à l'annonce de la mort de mon frère, ni tristesse, ni désespoir, ni joie, ni plaisir. » J'ai reçu la nouvelle comme on recevrait des informations sur le temps qu'il fait dehors, ou comme on écouterait une personne quelconque nous dérouler le récit de son après-midi au supermarché. Je ne l'avais pas vu depuis presque 10 ans. Je ne voulais plus le voir. Tout l'enjeu du livre va être d'écrire sur ce frère mal-aimé, sur le deuil d'un membre de sa famille dont l'auteur s'était inéluctablement éloigné au niveau affectif, géographique, social. Édouard Louis, comme dans ses autres livres, met à jour les rouages du déterminisme social qui a tué son frère. Alors, ce frère était en fait son demi-frère. Il n'avait pas le même père, mais il était élevé par la mère et le père d'Édouard Louis. Le récit montre tout d'abord la manière dont le frère se détruit petit à petit à l'alcool, comme l'avait fait son propre père avant lui. C'est une des sources de ce qu'Édouard Louis appelle la blessure de son frère avec un grand B. L'abandon par son propre père, qui lui-même était mort jeune et alcoolique. Mais une autre source de cette blessure, c'est certainement la manière dont il a été élevé par une famille de prolétaires, sa mère et son beau-père, et qui sont donc extrêmement méprisants et très moqueurs et même franchement horribles. Par exemple, Édouard Louis se souvient du rire de son père lorsque le frère appelle, complètement désespéré, pour dire qu'il veut se suicider. Alors la mère, elle ne rit pas, mais elle raccroche. Et on retrouve, là encore, comme dans les autres récits, en miroir de l'histoire d'un membre de sa famille, les propres griefs d'Édouard Louis vis-à-vis de cette famille. Alors, par exemple, son père refusait de payer ses manuels scolaires. Il se crée en fait un cycle infernal de la violence qui relie tous les membres de la famille, comme nous le voyons dans ce passage. « Ma mère souffrait de notre dureté envers elle, et elle était encore plus tendue, encore plus impatiente. Mon père suffoquait de cette atmosphère familiale, quand bien même c'était lui qui inaugurait le cercle de la violence dans l'espace domestique. Je voyais dans ses yeux qu'il aurait voulu fuir, partir loin de sa famille, devenir jeune et libre de nouveau. Je voyais sa mélancolie et l'amertume en laquelle la mélancolie se muait. Et je souffrais de cette atmosphère, et mon frère en souffrait, et nous faisions souffrir notre père en retour. Et la situation empirait. La violence circulait entre nos corps comme un flux, comme un courant électrique. Elle était partout. Elle n'appartenait à personne. » Alors, cette violence n'appartenait à personne, comme l'écrit l'auteur, parce que bien sûr, il s'agit d'une violence systémique, sociale, qui s'inscrit dans la sphère familiale et en même temps, on la déplace complètement. Dans une interview à la Grande Librairie, le 17 octobre 2024, l'auteur explique que ce livre clôt un cycle familial. Alors, ce que j'ai essayé de faire, dit-il, avec cette fresque, c'est de montrer que tous les êtres sont liés les uns aux autres. Au fond, j'ai essayé de construire une sorte de portrait de famille qui serait une forme de tragédie grecque au XXIe siècle. Dans une tragédie, les héros sont sous le poids d'un destin auquel ils ne peuvent échapper malgré tous leurs efforts. Et justement, je trouve que l'originalité de l'analyse d'Édouard Louis se situe dans cette tension entre un déterminisme social qui incarne une fatalité moderne et les efforts de l'individu pour y échapper, comme nous le voyons dans le passage suivant. Quand j'ai commencé l'enquête sur lui, j'ai pensé qu'écrire l'histoire de mon frère, c'était écrire l'histoire d'un garçon à la vie entièrement délimitée et définie par les déterminismes sociaux. Masculinité, pauvreté, délinquance, alcool, mort prématurée. Mais je vois aujourd'hui que sa vie raconte autre chose. Et si mon frère était mort à 38 ans, non pas à cause du déterminisme social, mais à cause d'un accident dans le fonctionnement normal des forces sociales ? Voilà ce que je crois. Dans le milieu de mon enfance, nos conditions de vie nous dictaient souvent nos rêves et nos espoirs. La violence du déterminisme social résidait aussi dans la façon dont il délimitait nos désirs. Avoir une promotion à l'usine, acheter une télévision plus grande, obtenir un prêt pour une voiture. Si les rêves de mon frère étaient si vastes et si désajustés par rapport à son existence, si ses rêves le plongeaient dans ce désespoir qui un jour est devenu la substance de sa vie, alors c'est que les mécanismes du déterminisme social ont échoué à totalement conditionner la personne qu'il était. La société n'a pas accompli sa mission. Ou elle n'en a accompli qu'une partie, la précarité, l'isolement, l'alcool. Mais pas le reste, pas la délimitation des rêves. Pour Édouard Louis, le frère n'est donc pas tant mort de ce déterminisme social que du choc entre ce déterminisme et des rêves trop grands. Finalement, le frère est celui qui, paradoxalement, est mort d'avoir trop voulu échapper à son destin. Mais les réflexions de l'auteur sur son frère, sur les liens avec sa famille et avec la société, sont d'autant plus difficiles à mener que, comme on l'a vu dès le début du récit, Édouard Louis se sent depuis toujours très loin de ce frère, dont il rejette le caractère, l'attitude, et en même temps, le frère constitue aussi une véritable énigme. Les souvenirs qu'a l'auteur de ce frère sont presque tous négatifs. Le frère était alcoolique, mais aussi violent physiquement avec certaines de ses compagnes, avec certaines femmes, tandis que d'autres assurent qu'il était particulièrement gentil. Et puis le frère était également ouvertement homophobe, alors que Édouard Louis est homosexuel. Pourtant, quelques rares occasions, il a aussi eu de l'empathie pour Édouard Louis. Enfin, l'auteur ne cache quand même pas que, malgré cette complexité, c'est avant tout le manque d'affection pour ce frère qui triomphe. Édouard Louis ne peut pas dépenser, ne veut pas surtout dépenser beaucoup d'argent pour les funérailles, comme le lui demandent sa mère et sa sœur. Mais il analyse donc ainsi la situation. Je disais, je ne suis pas d'accord. Je n'aime pas tout ça, les cérémonies, les dernières volontés. Tout ça n'est que de la rhétorique de curé, c'est ridicule. C'est ce que je disais à voix haute, mais en moi je pensais, je n'aime pas mon frère. Je ne l'ai jamais aimé. Je pensais, pourquoi est-ce que je devrais faire des efforts pour un garçon qui a passé sa vie à vouloir me faire du mal, qui a frappé des femmes, qui a frappé des animaux, qui avait rendu à moitié paraplégique son chien à force de lui donner des coups de pied les soirs où il avait trop bu. J'ai d'abord pensé que le livre que l'on avait entre les mains remplaçait finalement le cercueil, la cérémonie qui n'avait pas été payée. On serait avec ce récit dans le genre littéraire du tombeau, un texte en hommage à une personne morte. Mais ce serait un peu facile, je pense. Parce qu'il s'agit avant tout de reconstituer un sens, de donner du sens. Pour tenter de répondre à cette double énigme, celle du deuil et celle de la personnalité du mort, Édouard Louis cite de nombreux auteurs qui ont pensé la dépression, le deuil. On retrouve aussi bien le poète antique Catulle que l'autrice contemporaine américaine Joan Didion. Édouard Louis reconnaît à la fin du récit la difficulté, voire le leurre, que constitue une telle entreprise. Peut-être que je ne sais rien de mon frère, mais j'ai besoin de croire que je sais. Peut-être que j'ai besoin d'une histoire, d'une explication, de quelque chose qui ait un sens, d'un rempart contre l'oubli. Alors le texte devient le tissu qui entremêle les expériences d'autres auteurs et autrices, d'autres époques, qui tentent de donner du sens à ce qui reste une énigme. C'est finalement plus un enchevêtrement de propositions, mais aussi de questions et de doutes, une tentative pour saisir l'indicible. Je vous conseille donc ce récit d'Édouard Louis, L'effondrement, paru aux éditions du Seuil en 2024. Alors vous retrouverez ce qui fait l'intérêt des autres livres d'Édouard Louis, ce mélange entre autobiographie et analyse sociologique. Et puis, vous pouvez écouter cette chronique sur graffitiradio.fr.
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7: Bienvenue dans ma bibliothèque. Aujourd'hui, il sera question de la mort d'un frère, de déterminisme social et d'un tombeau. Je vous présente L'effondrement, un récit d'Édouard Louis paru en 2024 aux éditions du Seuil. Alors je dis récit et non roman, même si le mot apparaît sur la première de couverture du livre. En fait, Édouard Louis, qui

0: Ce son, on le connaît bien. Certains le détestent, d'autres en raffolent. Ils sont d'ailleurs de plus en plus nombreux, les accros du vinyle, à la recherche de pépites ou tout simplement pour se faire plaisir en utilisant un support bien éloigné des plateformes de streaming. Serial Records vous emmène à la découverte de sonorités variées et ça grâce à Vatana, un véritable passionné qui nous accueille dans sa boutique comme à la radio, rue des Halles à La Roche-sur-Yon. Salut Vatana.
1: Salut Bastien.
0: De retour dans la boutique pour découvrir une nouvelle sélection. Alors on va voyager, j'ai l'impression. Tu nous emmènes où cette fois-ci ?
1: Je vous emmène au Nigeria.
0: Direction le Nigeria avec quel style, quelle ambiance, qu'est-ce qui nous intéresse dans l'album que nous avons dans les mains ? Déjà, qu'est-ce que c'est ?
1: Alors c'est une compilation qui est proposée par le label Sunwave, fameux label anglais, qui opère depuis une vingtaine d'années, qui s'est surtout fait connaître pour tout son travail autour des compilations et des rééditions de musique ouest-africaine, Ghana, Nigeria, etc. Donc ça c'est la base de départ, on va dire. Et depuis quelques années, on observe qu'ils élargissent le champ, ce qui est plutôt intéressant, notamment vers l'Asie. Dernièrement, il y a eu Ayoke Disco, par exemple, super compilation sur les musiques d'Asie du Sud-Est. Mais ils avaient aussi travaillé autour des musiques de la Thaïlande, par exemple, avec des très bonnes compilations sorties il y a quelques années. Et disons qu'entre la réédition d'albums à l'identique aux originaux, qui sont évidemment sans doute venant de ce label très difficile à trouver, il y a d'un côté ce travail-là, et puis de l'autre côté, il y a leur travail qui est reconnu depuis de nombreuses années maintenant, autour des compilations où ils proposent des sélections sur des genres, des pays ou des registres ou des années bien particulières, et ça permet de balayer assez large le champ des découvertes, donc c'est plutôt toujours intéressant les compilations qu'ils ont à proposer.
0: Oui, en parlant de compilations, moi c'est souvent un mot qu'on entend dans la fin des années 90, début 2000, après les compilations ont commencé un peu à disparaître de chez les disquaires, on en voit de moins en moins. Ayant cet album dans les mains, ça nous rappelle quand même que les compilations, ça peut toujours servir pour faire des découvertes, non ?
1: Oui, moi je trouve c'est un très bon support de découverte. C'est des très bonnes entrées en matière, c'est des bonnes portes d'entrée, quoi, parce que si la compilation nous accroche dans le son, rien ne nous empêche, au contraire, d'aller creuser un peu plus loin. On a quelques indices là qui sont disséminés, des artistes, des périodes, des genres, etc. Et ça permet, si on le souhaite, d'aller un peu plus loin que ce que propose la compilation. Même si, bon, chez un label comme Sunwave, par exemple, on a un très beau travail d'écrémage, et puis il faut avoir en tête que quand une compilation sort, eux, ils ont déjà fait le travail de recherche en amont pendant des années, même des fois. Donc, voilà, ça permet à la fois de gagner du temps, à la fois, il y a un aspect pratique dans le sens où les albums dont sont issus les morceaux qui sont compilés sont très généralement durs à trouver. Donc, voilà, c'est à différents aspects, c'est des choses, des objets musicaux vraiment intéressants, quoi.
0: Revenons à cette compilation qui nous intéresse aujourd'hui, qui nous emmène direction le Nigeria. Quels sont les artistes qui ont retenu leur attention et ton attention aussi quand tu l'as découvert ?
1: Alors c'est pas tant en termes d'artistes, là je dirais plutôt c'est en termes de genre. On connaît le Nigeria évidemment pour l'afrobeat et la figure majeure de Fela Kuti, qui avait créé dans les années 70 ce son hybride entre des musiques occidentales et des musiques traditionnelles africaines, et qui est un peu, ouais, on va dire l'arbre qui cache la forêt, c'est souvent l'expression qui revient à propos de Fela Kuti, parce que c'est le musicien nigérian le plus connu en Occident.
0: C'est le plus grand ambassadeur, on peut le dire.
1: Ouais, on peut dire ça, même si aujourd'hui on a des artistes qui sont des véritables pop stars, type, je sais pas, Burna Boy par exemple, peut-être moins en France, mais à l'international, on voit que c'est des artistes qui ont un retentissement énorme, quoi. Et donc c'est toujours intéressant de voir d'où viennent les sources. Et là, en l'occurrence, la compilation s'appelle Fight the Fire, et elle est consacrée non pas à l'afrobeat, mais au reggae.
0: Le reggae du Nigeria avec des artistes que l'on connaît peut-être pas. Pas du tout, ou alors à peine pour certains. On va essayer d'effleurer un petit peu leur talent. Qu'est-ce qu'on retrouve à l'intérieur de cet album que tu as en main aujourd'hui ?
1: Eh bien, on retrouve deux disques avec une sélection qui s'étend des années 80 aux années 90, avec des morceaux effectivement obscurs, très compliqués à trouver. Et là, l'accent est mis sur cette compilation, sur ce genre qui a beaucoup essaimé au Nigeria et qui est très peu connu en dehors des frontières du Nigeria. Donc c'est hyper intéressant. les amateurs de musique nigérienne peuvent croiser des morceaux de reggae, un ou deux par album, comme ça, je sais pas, je pense à Sonny Okosone, par exemple, ou des artistes qui se sont fait connaître dans les années 80. Mais en réalité, il y a eu une production pléthorique et le message de Bob Marley avait été très bien reçu au Nigeria. Et là, ces dernières années, on observe un peu le même phénomène qu'on a observé il y a une vingtaine d'années avec le funk, c'est-à-dire que les amateurs de funk, après avoir poncé les productions américaines, on commençait à creuser un peu pour voir est-ce qu'il y avait du funk qui avait été enregistré ailleurs. Et effectivement, au niveau funk, disco, boogie, le Nigeria a une production très large, très riche. Et il en va de même avec le reggae.
0: Le reggae que porté par les grandes voix comme Bob Marley. Est-ce qu'on sent qu'il y a une différence entre le reggae jamaïcain et le reggae du Nigeria?
1: Oui, oui, évidemment, parce que bon, le reggae jamaïcain, c'est le reggae jamaïcain, on va dire quoi. Là, ce qui est assez particulier, c'est la période, puisque on est sur la fin des années 80 plutôt. Donc, il y a pas mal de synthétiseurs. C'est un peu l'accent qui est mis, reggae digital, dub, etc. Et puis, ouais, la période couverte, c'est de 86 à 91.
0: Quel artiste a retenu ton attention et qu'on va écouter dans Serial Records aujourd'hui? Quel est le morceau du jour?
1: Alors là, aujourd'hui, je vais mettre Johnny Kessler and Diwazobia Ital Lions et le morceau Wadada, qui est sorti en 1990. Donc, les disques des années 90, c'est vrai que c'est pas forcément ce qui court le plus dans ces registres-là, on va dire, vu que le passage au CD s'était déjà effectué. Mais pas au Nigeria, donc ça c'était sorti à l'époque. Mais sinon, dans les morceaux qui m'ont bien marqué sur l'album, il y a également Sheila and Death Magic avec le morceau Mother Nature, qui est vraiment incroyable parce que c'est digital, hippie, c'est assez fou. Mais bon, ça, j'ai décidé de pas le partager parce que, par ailleurs, cet album-là avait été réédité par un label français, Superfly Records. Ils avaient réédité l'album dans son intégralité. C'était un album de 89. Mais là, du coup, on va se concentrer sur le track de Johnny Kessler, là, qui est vraiment digi-stepper, un peu, on va dire, pour les spécialistes. Et ouais, c'est toujours intéressant quand il y a un genre qui est vraiment très affilié à un pays ou à une période ou à des artistes en particulier, de voir comment ce genre-là s'est fait, a été approprié par d'autres artistes et comment est-ce que ce message universel du reggae peut se retrouver porté dans la musique nigériane de la fin des années 80. Enfin, en tout cas, voilà, moi le concept de la compilation me parle vachement et puis esthétiquement c'est hyper intéressant parce qu'il y a une fraîcheur il y a une tonalité qui est différente du reggae jamaïcain, donc d'où l'intérêt de cette compilation.

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0: 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J'arrête.
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1: L'Europe en direct sur Graffiti, c'est le rendez-vous de l'information européenne du service de relations internationales de La Roche-sur-Yon. D'habitude, c'est Hélène qui officie à ce micro, mais cette semaine, elle a préféré laisser la place à Noé et Flora. Bonjour à tous les deux.
2: Bonjour.
1: Et pour commencer, vous vouliez nous parler d'un événement qui s'est déroulé ce week-end. Flora.
3: Oui, effectivement, donc samedi dernier, le 16 mai, c'était la finale du concours de l'Eurovision 2026.
1: Ah oui, alors est-ce que vous pouvez nous en dire un petit peu plus sur ce rendez-vous de l'Eurovision ?
2: Eh bien, l'Eurovision, c'est un des plus anciens programmes télévisés au monde et c'est le plus important concours musical jamais organisé. Alors à la base, il ne portait pas ce nom au départ, mais plutôt le nom de Grand Prix Eurovision de la chanson européenne. Et c'est né dans les années 1950 avec une volonté des dirigeants politiques de l'époque de créer davantage de liens forts entre les pays européens. Et donc on vient créer l'Union européenne de radio-télévision.
3: Mais Noé, est-ce que tu pourrais me dire en quoi cette organisation est utile et qu'est-ce que ça apporte ?
2: Et justement, l'organisation elle permettait de réunir les radios et les télédiffuseurs publics des principaux pays membres. Par contre, il faut attendre 1955 pour que les diffuseurs membres ils se penchent sur la création d'un événement avec Marcel Besançon, directeur général de la télévision publique suisse, qui propose un festival de musique et le projet qui fut adopté rapidement.
3: Ok, et quelle est la date de la première diffusion de l'Eurovision ?
2: C'est le 24 mai 1956 en Suisse que s'est déroulée la première édition du programme. Alors au départ, il y avait 7 pays à participer, mais ce nombre il a rapidement augmenté et aujourd'hui on est à une quarantaine de pays participants chaque année.
3: Mais par contre, je ne sais pas qui peut participer, est-ce que tu pourrais m'en dire davantage ?
2: Alors, ceux qui peuvent participer, c'est ceux qui diffusent le contenu de l'organisation. Alors, certains de ces pays sont en dehors de la zone européenne de radiodiffusion, mais pour participer, ils doivent malgré tout faire partie du Conseil de l'Europe.
3: Et est-ce que l'Eurovision a gardé des symboles importants par hasard ?
2: Oui, bien évidemment. On a notamment l'œuvre musicale « Te Deum » de Marc-Antoine Charpentier qui se joue en introduction du programme, ou encore le chœur qui remplace le V d'Eurovision et qui symbolise l'unité et la diversité. Et donc, ça rappelle notamment l'esprit fédérateur du concours.
3: Et qui était le gagnant de l'Eurovision cette année ?
2: Eh bien, c'est la Bulgarie qui a remporté la compétition ce samedi 16 mai. Et du coup, ça signifie eh bien, que l'année prochaine, le concours se déroulera dans ce pays, puisque le pays qui remporte l'Eurovision doit organiser l'événement l'année suivante. C'est pour ça que cette année, du coup, le concours eh bien, il s'est déroulé à Vienne, après la victoire de l'Autriche l'année dernière. Alors, on pourrait penser que c'est un détail, mais c'est quand même bénéfique puisqu'organiser la compétition, eh bien, ça permet d'attirer les regards sur le pays et sa culture. Mais l'Eurovision, par contre, c'est plus qu'un simple concours de chant.
3: Et oui, tu as raison, car l'Eurovision, c'est aussi le moment de souligner le multilinguisme au sein de l'Union européenne. Les 35 pays qui ont participé au concours cette année, d'ailleurs, ont chanté dans des langues très diverses. L'Eurovision est donc le moment pour rappeler la diversité culturelle et linguistique au sein de l'Union européenne. Le hasard fait bien les choses, car en tout, on a eu des chansons dans 24 langues différentes à Vienne ce week-end. 24, c'est aussi le nombre de langues reconnues officiellement par l'Union européenne.
2: Est-ce que tu peux nous en dire un peu plus ?
3: Oui, alors la devise de l'Union européenne, unie dans la diversité, s'applique aussi à la diversité linguistique. L'Union européenne reconnaît des langues comme le français, l'anglais, le bulgare, le maltais ou encore le finnois. Cette diversité permet à tous les citoyens de l'Union européenne de s'exprimer dans leur langue d'origine au niveau des institutions européennes.
2: Et du coup, concrètement, ça implique quoi ?
3: Dans les faits, ça veut dire que les textes juridiques de l'Union européenne sont publiés dans chacune de ces 24 langues. Les citoyens de l'Union européenne peuvent contacter les institutions européennes dans chacune de ces langues et même au Parlement européen, une traduction des débats est possible dans l'ensemble des langues officielles de l'Union européenne. Cela permet aux individus de parler et protéger leur langue maternelle au niveau européen, même si c'est une langue minoritaire. Cette diversité linguistique est aujourd'hui un élément fondamental de la diversité culturelle de l'Union européenne.
2: Et l'UE, justement, elle agit pour soutenir cette diversité linguistique ou pas ?
3: Alors oui, tout à fait. L'Union européenne finance par exemple des projets en faveur de la diversité linguistique et culturelle. Par exemple, l'Eurovision qu'on évoquait en début d'émission est un très bon moment pour souligner et promouvoir cette diversité linguistique au sein de l'Union européenne et dans des pays voisins aussi. Aujourd'hui, les citoyens de l'Union européenne sont plutôt favorables à l'apprentissage des langues étrangères et même avec Internet, la traduction est facilitée dans l'ensemble des langues, ce qui permet de préserver et promouvoir des langues locales. D'ailleurs, si vous souhaitez obtenir plus d'informations sur l'Union européenne et sa diversité linguistique et culturelle, n'hésitez pas à vous rendre dans les nouveaux locaux du service Relations internationales de la ville de La Roche-sur-Yon, au 13 rue Lafayette, à quelques pas de la place Napoléon.
1: Merci à tous les deux. Donc pour ce point sur l'Eurovision, on se retrouve bien entendu la semaine prochaine pour une nouvelle Europe en direct. À bientôt.
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0: Yeah, yeah, yeah, bienvenue sur Graffiti Radio, bienvenue dans l'émission Ragamuffin. Salut Rasti.
1: Salut MC Ed, salut tout le monde.
0: Dédicace à Robbie One, qu'on va retrouver d'ici peu.
1: Hein, ouais, semaine prochaine, je pense, c'est ça.
0: Voilà, ouais. Il profite pour l'instant.
1: C'est ça, dédicace.
0: Allez, ce soir, qu'est-ce qu'on s'est prévu ce soir, Rasti?
1: Eh ben, on va partir dans le roots music de l'époque. Donc, on va se faire 3 titres chacun.
0: Reggae Roots.
1: Ouais, c'est ça, ouais. Pour ma part, moi, j'ai sélectionné des titres de 73 à 84, tu vois, période de 10-11 ans. Et puis, on va se faire plaisir avec ça, quoi. Moi, un peu les dernières entrées de la collection, mais version Roots, quoi.
0: D'accord. Bon, moi, j'ai fouiné dans ma collection et j'ai pris, on va dire, c'est à peu près 70, peut-être aller jusqu'à 2000
1: okay.
0: au maximum, toujours en Reggae Roots aussi.
1: Bon,
0: quoi. Bah,
1: cool.
0: Donc voilà pour l'émission ce soir. Allez, c'est parti. MC Edge, Rasti Selecta, l'émission Ragamuffin jusqu'à 22h.

0: Yeah, c'était l'émission Ragamuffin.
1: Une émission bien roots ce soir, c'était cool.
0: On termine sur le morceau de Bob avec Garden Silk, Garden Silk,
1: le Eason Redeem.
0: Mystic Chant. On vous souhaite une bonne soirée.